Bon, okay.

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1: Vous étiez une fille et maintenant vous êtes un garçon. Êtes-vous heureux?
2: Oui, je suis très heureux.
3: Ah, oui, mais enfin tout de même, Jésus.
1: Oh ta gueule. Voilà, c'était Flash Débat. À demain.

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2: Oui, passez-moi vite le docteur, s'il vous plaît, c'est une urgence.
3: Mais quel docteur? Il n'y a pas de docteur ici.
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1: Mes forêts sont de longues traînées de temps. Elles sont des aiguilles qui percent la terre, déchirent le ciel avec des étoiles qui tombent comme une histoire d'orage. Elles glissent dans l'heure bleue, un rayon vif de souvenirs, l'humus de chaque vie où se pose légère une aile qui va au cœur. Mes forêts sont des greniers peuplés de fantômes. Elles sont les mâts de voyages immobiles, un jardin de vent où se cognent les fruits d'une saison déjà passée qui s'en retourne vers demain. Mes forêts sont mes espoirs debout, un feu de brindilles et de mots que les ombres font craquer dans le reflet figé de la pluie. Mes forêts sont des nuits très hautes. Hélène Dorion.

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1: On dit la politique de l'autruche. Avant, je comprenais pas. Mais maintenant que j'en ai vu une d'autruche, c'est bon. Une politique qui court vite. Une politique qui fait des gros œufs, c'est tout.
2: Vous voulez pas aller vous coucher?
1: Allez, si. Un petit morceau de brioche pour faire passer le reste.
3: Non, non, non!

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1: Ouais, le monde se divise en deux catégories. Ceux qui ont un pistolet chargé et ceux qui creusent. Toi, tu creuses.
2: Non, mais je dis ça parce que je sais de quoi je parle, parce qu'à une époque, je travaillais aussi. Comme vous, j'avais un vrai travail, quoi. Je veux dire, dans un bureau, pareil, avec tout ce qu'il faut, un ordinateur, un pot à crayon, un presse-papier, wouh! Un collègue avec des pellicules sur sa veste, tout ça. C'est sympa? Non, c'était bien, en plus, moi, je me suis bien marrée. Il y avait juste un truc que je n'aimais pas, enfin, qui était terrible pour moi, c'était les horaires, en fait. Enfin, les horaires matinaux, hein. Ouais, non, parce que sinon, tout ce qui était horaire de fin de journée, par exemple, ça, j'étais très ponctuel, j'avais pas de problème avec ça. J'étais dans les premières, comme ça, prête. Mais le matin, non, le matin, c'était terrible, parce que l'heure officielle d'arrivée sur mon contrat, c'était 9h, normalement. Enfin, je crois, oui. Oui, 9h, j'ai jamais réussi, en fait. Oui, non, parce que je sais pas si ça vous fait ça à vous aussi le matin, mais vous êtes, quand vous êtes en retard, vous êtes chez vous, vous speedez et tout, vous êtes censé commencer à 9h, mais tant que le réveil chez vous n'affiche pas 9h pile... Croyez toujours que vous allez pouvoir vous en sortir. Hein? Genre, il est 8h57, t'es au lit. Hein? Donc, pas lavé, pas maquillé, pas caféiné, rien. Et tu crois que tu vas pouvoir y arriver. En 3 minutes. 8h57, je suis large. Je peux le faire. Tu sais, je peux le faire. Je me lave pas, je me maquille pas, j'enfile une djellaba, je peux le faire. Je suis un petit peu en avance, je vais dormir jusqu'à 58. Oh. Alors c'est bizarre comme les minutes défilent le matin. C'est quand même fou. On dirait qu'il y a un mec qui se fout de notre gueule et qui les passe en seconde. Ça m'énerve. Bon bref, c'est toujours pour ça que j'arrivais à 11h. Quoi. Alors ça, ça craint. Hein. Alors si ça vous arrive, si vous arrivez à 11h un jour au bureau, essayez de faire croire que vous êtes sur les lieux depuis 2h déjà. Hein. Vous n'arrivez pas à 11h avec le manteau, les clés de bagnole, le sac à main et tout, comme ça on speed. Non! Ah ben non, faut arriver bien, bien actif, bien coiffé, des taches d'encre plein les doigts, un bloc sous le bras. Ah les gars, hein? Ah si si, j'étais là, j'étais au deuxième à la compta, là, ils m'ont gardé 2h. Ils sont cons ces comptables, tu vas bien? Très bien, non, pas de café, ça va, j'en ai déjà bu 5, je suis à fond. Avec la grosse marque de l'oreiller, là, comme ça. Oh, ça c'est affreux. Moi, de toute façon, il y avait toujours un truc qui finissait par me trahir, quand même. Je veux dire, marque de l'oreiller ou non, c'était ma voix. Ah oui, non, parce que mon bonjour du matin, que ce soit 9h ou 11h, c'est...
3: Bonjour. Ça va? Ah oui, très bien, merci.
2: Donc là, j'étais rapidement grillé. Ah, il y avait un autre truc que j'aimais pas aussi dans l'entreprise, enfin dans les bureaux, c'était le téléphone. Enfin, c'est pas que j'aimais pas, c'est que je m'en servais énormément pour mes coups de fil perso. Mais beaucoup trop, trop. Ah si, trop, un jour, mon patron m'a convoqué dans son bureau, il était très énervé, il me dit « Florence Foresti, est-ce que vous trouvez normal d'avoir des notes de téléphone plus élevées que les miennes ?» Je lui dis, bah dis non patron, faut se mettre au boulot. Ouais, faut y aller.

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1: Raciste ! Moi raciste ! Salomon, raciste ! Enfin, Dieu merci, Antoinette épouse un Français bien blanc. Bien blanc. Il est même un peu pâle, tu ne trouves pas ?
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1er mai, c'est la fête du travail, mais c'est aussi le jour où l'on offre du muguet. Mais pourquoi offrir du muguet le 1er mai et pourquoi le muguet est-il aujourd'hui associé à la fête du travail ? Explication. Florissant au printemps, le muguet est la fleur idéale pour célébrer le retour des beaux jours. Dès l'Antiquité, les Celtes lui attribuent des vertus de porte-bonheur. Mais c'est lors de la Renaissance que la tradition d'offrir du muguet le 1er mai voit le jour. Le 1er mai 1561, le roi Charles IX reçoit un brin de muguet porte-bonheur. Le cadeau lui plaît tellement qu'il décide d'offrir tous les ans un brin de muguet à chacune des dames de sa cour. La tradition perdure jusqu'à la Belle Époque, notamment en Île-de-France, où les boutiques offrent des brins de muguet à leurs clientes pour le 1er mai. Entre 1886 et 1889, de nombreuses manifestations syndicalistes secouent la France. En 1889, les syndicats proposent que le 1er mai soit une journée chômée consacrée à la manifestation. Les participants prennent l'habitude de défiler avec un triangle rouge à la boutonnière qui symbolise la division de la journée en trois parties égales, le travail, le loisir et le sommeil. Le triangle rouge est ensuite remplacé par l'églantine rouge qui devient le symbole des revendications des travailleurs. À partir de 1907, le muguet, déjà traditionnellement associé au 1er mai, remplace progressivement l'églantine. Et c'est en 1941 que le gouvernement de Vichy décide d'instituer officiellement la fête du travail le 1er mai. Mais comme le rouge est traditionnellement associé à la gauche, eh bien il décide définitivement de mêler le muguet à la fête du travail.

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1: Le sage a dit, assieds-toi au bord de la rivière et tu verras le cadavre de ton ennemi passer. Avec un string en peau de zèbre.
2: Et une plume dans le cou.

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1: Mes forêts sont de longues traînées de temps. Elles sont des aiguilles qui percent la terre, déchirent le ciel, avec des étoiles qui tombent comme une histoire d'orage. Elles glissent dans leur bleu, un rayon vif de souvenirs, l'humus de chaque vie où se pose légère une aile qui va au cœur. Mes forêts sont des greniers peuplés de fantômes. Elles sont les mâts de voyages immobiles, un jardin de vent où se cognent les fruits d'une saison déjà passée qui s'en retourne vers demain. Mes forêts sont mes espoirs debout, un feu de brindilles et de mots que les ombres font craquer dans le reflet figé de la pluie. Mes forêts sont des nuits très haute. Hélène Dorion.

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4: Pour les Grecs, la volonté ne peut pas se représenter. La volonté de quelqu'un ne peut pas se déléguer. On ne peut pas donner sa volonté et sa parole à quelqu'un d'autre. C'est le fameux principe d'Iségoria. Tout citoyen a le droit de parler, de proposer une loi. Parce qu'ils ont l'idée que, en déléguant la parole, on a très vite fait de donner à l'autre le pouvoir de parler pour le peuple. La représentation, évidemment, va être une invention moderne de la démocratie dite moderne. L'élection comme pouvoir de consentir, on consent à donner notre pouvoir. Une fois qu'on a consenti à donner notre pouvoir, on est dépossédé de notre véritable pouvoir de décision. Donc la démocratie n'existe plus, puisque le pouvoir n'appartient plus au peuple, puisqu'il appartient à des représentants, certes élus, mais quand on voit ce que ça peut donner l'élection, donc voilà. Les catégories antiques ont été totalement déplacées dans notre démocratie dite moderne. Pour eux, l'élection n'est absolument pas démocratique, puisqu'on veut élire des élites, des compétents. Pour eux, c'est le tirage au sort qui est absolument démocratique.
5: Salut les amis, c'est JBD, c'est la voix off avec aujourd'hui cette question. La démocratie est-elle démocratique ? La démocratie est-elle ce que nous croyons qu'elle est ? N'y aurait-il pas un quiproquo ? C'est en tout cas ce qu'analyse notre invité d'aujourd'hui, Norbert Lenoir, professeur de philosophie. Alors avant d'aller plus loin, quelques rappels de définition pour cette discussion. La théocratie, tout d'abord, est un gouvernement où le titulaire de la souveraineté le serait de droit divin. L'oligarchie est une forme de gouvernement où le pouvoir est détenu par un petit groupe de personnes qui forment une classe dominante. La plutocratie est un système de gouvernement où la richesse constitue la base principale du pouvoir politique. Depuis la révolution bourgeoise de 1789, la France semble régie par ces deux derniers systèmes, une oligarchie élective contrôlée par les plus riches. On peut aussi évoquer la technocratie, système politique et économique dans lequel les techniciens et les technocrates ont un pouvoir prédominant. Et puis il y a la démocratie, du grec ancien « demos », le peuple, et Kratos, le pouvoir. Démocratie, terme qui désigne à l'origine un régime politique dans lequel tous les citoyens participent aux décisions publiques et à la vie politique de la cité. Mais Norbert va donc nous expliquer qu'il y a un malentendu autour de ce mot démocratie qui a changé de signification depuis qu'il a été inventé dans la Grèce antique par ceux qui, justement, critiquaient ce que nous appelons aujourd'hui démocratie. Et puis en plus de la notion de démocratie, nous aborderons aussi et surtout la notion d'isonomie, qui est en fait le mot qui conviendrait pour ce que nous comprenons nous aujourd'hui quand nous parlons de démocratie. L'isonomie, règle d'égalité, est l'égalité civique ou politique apparue lors de la marche d'Athènes vers la démocratie. On interprète l'isonomie aujourd'hui souvent comme égalité de droit ou égalité devant la loi. La démocratie est-elle démocratique ? On en discute pendant une heure avec Norbert Lenoir. Bonjour Norbert.
4: Bonjour.
5: Alors Norbert, il est communément admis que la France serait une démocratie. Or, on sait que le très peu démocratique régime de président monarque de la Ve République est né dans le coup d'état militaire qui porte De Gaulle au pouvoir en 1958. Donc faut pas s'étonner qu'un régime politique accouché par un putsch fonctionne aussi mal.
4: Oui, tout à fait. On peut remonter aussi ces quatre républiques et la Troisième République qui naît sur les morts et les cadavres de la Commune. Ce mot démocratie, on vit à l'heure actuelle, sur un paradoxe. Hein. La démocratie aurait triomphé, tout le monde se dit démocrate, plus démocrate que moi, tu meurs. Mais le paradoxe, c'est que ce mot de démocratie... il est très très ambigu en fait, parce que tout le monde se dit démocrate, mais dans le même temps, partout, même si on se limite en France, partout l'égalité, la liberté, la justice sont menacées, limitées, voire détruites. Et ça, c'est le paradoxe moderne, Et ce mot démocratie, c'est un signifiant flottant que l'on peut se coller à n'importe quoi, à n'importe qui. Hein. Et je pense qu'il faut sortir ce mot de l'insignifiance. Et pour le sortir de l'insignifiance, il faut le replacer dans son histoire. Et cette histoire, il faut la mettre en correspondance avec l'Antiquité grecque. Et c'est très très important. C'est pas simplement de l'archéologie de la pensée. La démocratie, en fait, coïncide avec la naissance de la politique. Depuis toujours, il y aurait eu de la politique. Depuis toujours, il y aurait eu de la démocratie. Non. Depuis toujours, oui, il y a eu du pouvoir. Ça, c'est clair. Mais en revanche, la démocratie, non. Et la politique, non. Encore une fois, il y a une correspondance entre la naissance de la politique et la naissance de la démocratie, me semble-t-il. Là, pourquoi ? La démocratie, c'est d'abord l'opposé de ce qu'on peut appeler la théocratie, c'est-à-dire le pouvoir divin ou un pouvoir absolu. Alors pourquoi ça c'est important ? C'est que la démocratie naît du refus d'une fondation absolue. Le mot démocratie, c'est ça. Il n'y a pas de fondement absolu du politique. C'est pour cette raison que la politique, c'est l'art de la parole, de la discussion. Et là, il faut en passer par une opposition entre Platon et Aristote, on va voir pourquoi. Platon, lui, est un antidémocrate primaire, il refuse la démocratie au nom de la vérité. Malheureusement, dans l'histoire, Platon a triomphé. C'est-à-dire qu'ils prennent des décisions au nom d'un savoir. C'est la technocratie. Platon revendique, encore une fois, que le pouvoir doit être remis aux gens capables, c'est-à-dire aux gens qui posséderaient le savoir sur la société. La société, l'ordre social, relèverait d'un savoir économique, politique, qu'il faudrait mettre absolument en place. Le politique, pour eux, relève d'une pure technique et d'un pur savoir. Et là, Aristote répondra que la politique relève non pas d'un savoir, mais de la pure discussion. Plus on est nombreux à discuter, plus on est nombreux à prendre des décisions, plus la décision sera meilleure. Voilà. Ce qu'il faut relever, c'est que le mot démocratie dans l'Antiquité a été forgé par les antidémocrates. En fait, démocratie, c'est les critiques de ce régime, les critiques de la démocratie qui ont forgé le mot. Parce que, par exemple, les technocrates ou l'oligarchie, le pouvoir de quelques-uns, ou les plutocrates, c'est-à-dire les pouvoirs des riches, ont dit en fait, nous, on n'est pas hypocrites, on revendique le pouvoir, on veut le pouvoir au nom de l'argent parce qu'on est le plus riche. On veut le pouvoir parce que nous, on est les meilleurs, aristocratie. Et bien vous, en fait, vous voulez le pouvoir pour les plus nombreux. Donc vous êtes comme nous. Vous voulez du pouvoir. Ben vous voulez le pouvoir parce que vous êtes la foule. Donc on vous appelle démocrate. Comment s'appelaient les démocrates ? Le véritable nom de la démocratie, donc ce n'est pas démocratie, c'est l'isonomie. Isonomie, c'est la loi qui doit être la même pour tous. La démocratie, à l'origine, s'appelait isonomie. Ce n'est pas simplement la même loi pour tous. C'est que la même loi est la même pour tous si tous

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1: Le boulot, c'est ça? Mais bougez-vous le cul pour les autres, au moins, je sais pas, moi. Hein? Tu parles même pas de moi. De toute façon, je sais très bien que vous me méprisez, tu m'aimes pas. Hein?

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1: C'est l'histoire d'un homme qui tombe d'un immeuble de 50 étages. 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
1: 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C'est de la merde?
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1: Sa femme l'a quitté en plus. C'est un homme brisé, le cœur, les reins, tout.
2: Mais arrêtez enfin!
1: Il faut que je vous quitte, ses nerfs sont en train de lâcher en plus. Je n'y manquerai pas. Au revoir. C'était votre sœur.
3: J'ai pas de sœur.

0: Moi, par-dessus tout, c'est la gaieté qui m'en impose. Cette phrase, on peut la trouver dans le livre de Nicolas Bouvier, L'usage du monde.
1: François Morel nous propose un texte intime sur l'absence, le deuil et la joie comme résistance.
0: Moi, par-dessus tout, c'est la gaieté qui m'en impose. C'était la citation préférée, je crois, de celle qui partageait ma vie et dont le souvenir me revient continuellement depuis qu'elle n'est plus à mes côtés. Une ville que nous avions visitée ensemble, un film qu'on avait vu, une recette qu'elle avait faite, tout me ramène à elle, un bouquin qu'elle avait lu. L'usage du monde était l'un de ses livres de chevet, le genre de livre qu'elle avait envie de lire un crayon à la main pour en souligner toutes les phrases. Ça tire à quoi de souligner, je lui demandais, si tu soulignes tout. Dans un spectacle joué il y a une vingtaine d'années, je faisais dire à un personnage « La mort n'est pas cruelle, mais l'absence ». Pourquoi avais-je écrit cette phrase, moi qui alors n'en avais pas vraiment eu l'expérience ? Juste une intuition, sans doute qu'aujourd'hui j'éprouve concrètement, douloureusement. Moi, par-dessus tout, c'est la gaieté qui m'en impose. La phrase de Nicolas Bouvier aujourd'hui résonne en moi, comme une invitation, comme une prescription, comme un mantra. La gaieté serait un courage, une attitude. La gaieté serait une volonté, une exigence, presque une morale. Une manière de s'opposer à un monde qui semble ne vouloir comprendre que la violence, le rapport de force, l'humiliation de l'autre. Dans une société hystérique, dans un monde à feu et à sang, la gaieté serait une vertu apaisante et créatrice, pas une indifférence au monde, pas un ravissement crétin, pas une béatitude hors sol, mais une éthique, un principe de vie, une philosophie. Moi, par-dessus tout, c'est la gaieté qui m'en impose. Jean-Louis Trintignant aimait citer ce qu'il tenait pour le plus court poème de Jacques Prévert. Il faudrait essayer d'être heureux, ne serait-ce que pour donner l'exemple. Par ailleurs, il est poli d'être gai, ainsi que l'on dit tout un tas de gens à qui l'on prête cette phrase, qui considèrent que la gaieté serait une bienséance. Moi, par-dessus tout, je vais tenter de rendre présents les disparus par mon assiduité au vivant, par le bonheur traqué, par la joie retrouvée, par la promesse des lendemains, par la vaillance revendiquée, par la gaieté qui m'en impose.
2: Salvatore Potenza aime parler de Monte Sant'Angelo, le village qu'il a vu naître, dans le sud de l'Italie. Il l'a quitté à l'âge de 6 ans, dans les années 50, lorsque sa grande famille est venue s'installer dans le sud-ouest de la France. Il nous raconte cette aventure familiale.

Mon père vivait à Monte Sant'Angelo, dans la province des Pouilles, ou les Puglia, région sur l'Adriatique. Mon père est issu d'une famille nombreuse. Il a quitté l'école prématurément, puisqu'à l'époque, il est né en 1901. On n'allait pas beaucoup à l'école, mais on allait surtout au travail. Donc, il travaillait et il suivait son père. Et très vite, il a appris le métier du bois, puisque du bois, eh bien, il le transformait en charbon. Et lorsqu'il revenait au village, il vendait le charbon de bois. Il va se marier avec sa première femme Costanza. Ils vont avoir de nombreux enfants. Mais mon père ne s'est pas contenté de rester à Monte Sant'Angelo parce que, eh bien, à ce moment-là, on cherchait du travail, il fallait faire vivre la famille. Ses enfants étaient souvent confiés à des tantes, puisqu'il avait, comme je l'ai dit, une famille nombreuse. Et lui, il vient en France entre, on va dire, 33 et 50. Qu'est-ce qu'il vient faire en France? Eh bien, sollicité par son beau-frère, Matteo, qui lui dit, si tu veux venir, ici, il y a du travail pour ceux qui veulent réussir dans la vie et gagner un peu d'argent, que l'on enverra ensuite à la famille qui est restée là-bas, dans le Gargano. Et mon père est venu en France, où il travaillait dans les Hautes-Pyrénées, et de temps en temps, quand il devait avoir le blues, il revenait dans son village pour retrouver sa femme. Lorsque Constance décéda, elle était très jeune, 39 ans, mon père rencontra Giuseppina, qui elle aussi avait un enfant, et ils unirent leur destinée en 1941. Il revint en France, c'était pendant la guerre, période assez cruciale. Eh bien, oui, mon père, comme tous les autres immigrés, hein, lorsque la guerre est déclenchée, 39, il est en France, en 40, l'Italie déclare la guerre à la France. Donc à ce moment-là, qu'est-ce que je fais? C'est la question que devaient se poser la plupart des Italiens qui étaient dans le sud-ouest, on va dire. Qu'est-ce que je fais? Est-ce que je reste ici? Et à ce moment-là, je suis un traître pour mon pays qui est l'Italie. Ou bien, est-ce que je reviens en Italie et je suis un espion? C'était un petit peu la question qui se posait. Alors la plupart, bien entendu, vont repartir en Italie et d'autres vont rester en France. Alors qu'est-ce qu'il a fait mon père du coup? Il est parti en Italie. C'est quand même, il n'en parlait pas beaucoup parce que c'était une période un petit peu où on ne pouvait pas trop parler. En France, on ne parlait pas de ce qui se passait pendant la guerre parce que on se méfiait du voisin, on se méfiait de tout le monde. Et mon père, là, il était dans une situation vraiment critique. Mais il a dû faire comme tous les autres, il a dû passer quelques jours un petit peu en observation et autres pour voir vraiment que faisait ce Pietro Potenza, qui vient de France, qui vient en Italie et qui veut repartir en France. Et alors là, bien entendu, ils étaient mis, on m'a dit, sous surveillance, un petit peu. En France aussi. Et en France, qu'est-ce qu'on va faire de ces Italiens qui sont là? On va les surveiller. Pendant cette période, tous ceux qui sont restés en France, les Italiens qui sont restés en France, qui n'étaient pas partis pendant la guerre, eh bien, le préfet, lui, il prenait des mesures, hein. On les mettait, on va dire, dans des camps. Comme ça, on pouvait les surveiller beaucoup plus facilement. Et le préfet du Gers, bien sûr, lui, il a fait comme tous les autres, hein. Ou bien, même, on leur disait de ne pas sortir, de rester centralisés, là. On les assignait à résidence, oui. Et il y avait un camp, je pense, sur Roche, où on devait les centraliser là, comme ça. On les avait sous la main. C'était l'époque de Mussolini. À la maison, nous étions tous très jeunes, même mes frères aînés, mes sœurs. On parlait de Mussolini parce qu'on en parlait à la radio, dans les journaux. Mais non, jamais à la maison, on a échangé sur le fascisme, quoi. Donc mon père, c'était son histoire, on va dire. Son histoire.

La région, on va dire même les Pouilles, était très peuplée, donc ce n'était pas industrialisé, il n'y avait pas beaucoup de travail, et la plupart, eh bien, ils partaient. C'était l'époque où on partait aux États-Unis. On disait, je vais en Amérique, on allait en Amérique. Certains s'arrêtaient en route, ils s'arrêtaient dans l'Italie du Nord, qui était un peu plus industrialisée, et puis d'autres, eh bien, ils franchissaient les Alpes, et ils venaient carrément en France, et surtout dans le Sud-Ouest, parce que, eh bien, à ce moment-là, en France, eh bien, il y avait beaucoup de terres qui étaient incultes et on avait besoin de bras pour les remettre un petit peu en activité. Et donc il vient et il va vraiment trouver, on va pas dire son bonheur, mais il va trouver du travail en France. C'est un travail pénible, bien sûr, puisqu'il part. On part le matin de bonne heure, on travaille pendant toute la journée, on fait suivre son casse-croûte et on rentre le soir où on a vécu à deux ou trois dans ce bois où on a coupé pas mal d'arbres. Le but était de faire des douelles. C'est pas des planches, mais c'est ces matériaux en bois qui servent à faire les barriques ou les barricotes où on va mettre le vin. Et il travaillait pour une entreprise dont le siège était situé à Narbonne, Boutte et Compagnie. À cette époque-là, on ne venait pas comme ça en France. Pendant toute cette période un peu perturbée par la guerre, comme on cherchait des ouvriers, souvent des ouvriers agricoles, qui viendraient travailler les terres dans le Gers ou dans le Sud-Ouest, il y avait des personnes qui venaient dans la région, en Italie par exemple, et qui recrutaient les ouvriers. Ensuite, il fallait leur livrer une carte de travail. Ils passaient une visite médicale, ce qui était important, et ils rentraient en France pour travailler. Voilà un petit peu en gros ce qui se passait. Et donc mon père, il est resté en Italie, et dès que tout s'est calmé, cette guerre s'est calmée, il revient en France pour continuer à travailler. Et là, je pense qu'il prend la décision dans les années 48 et il va tout faire pour amener sa famille. Et il viendra la chercher en 1950. C'est quand même assez difficile. Et il vivait là seul, avec qui? Il sortait très peu. Donc il vivait avec son oncle, on va dire, avec des oncles, avec d'autres Italiens qui étaient là aussi sans famille. Alors quand on a une famille et des enfants, surtout lui qui avait une famille nombreuse, avait 10 enfants, je pense que pour lui, la meilleure solution, c'était de faire venir sa famille. Parce que avec ce qu'il pouvait gagner, eh bien, il les avait sous la main, il pouvait les faire nourrir. Il y avait aussi les jeunes, mes jeunes frères, plus âgés que nous, qui en 1950 commençaient à avoir 16 ans, 17 ans, donc c'était des bras, ils pouvaient travailler. Et c'est ce qui est arrivé. Mon père est revenu à Monte Sant'Angelo, et lors de son dernier voyage, et il a convaincu ma mère, Joséphine, il lui a dit, on va partir en France. Ma mère n'est pas allée à l'école, donc partir pour aller en France, vous imaginez un peu à cette époque-là. C'est où la France et on part comment et qu'est-ce qu'on va faire? On se posait beaucoup de questions. Hein. Nous, les gosses, on y faisait moins attention. On profitait d'un voyage. Bon, c'était un peu l'aventure, mais pour ma mère, je pense que c'était autre chose. Ben oui, parce qu'elle laissait toute sa famille. Elle aussi, elles étaient plusieurs sœurs. Toute sa famille était à Monte Sant'Angelo. Puis à Monte Sant'Angelo, comme nous dirions maintenant, et dans le village, tout le monde se connaissait, quoi. Donc beaucoup de connaissances. On pouvait aller à l'église, on pouvait aller n'importe où. La famille Potenza était connue. Et le 4 avril de l'an 1950, eh bien, nous prenons tous le bus et nous allons prendre le train qui va nous amener en France. Alors moi j'avais 6 ans. Ce que je me souviens le plus, c'est pas spécialement le voyage en bus, Monte Sant'Angelo jusqu'à Milan, mais par contre c'est notre arrêt obligé à la gare de Milan. Comme je vous l'ai déjà dit, il fallait passer une visite médicale. Donc toute la famille, sauf mes frères aînés, se retrouve à la gare de Milan. Pourquoi? Et parce que mon frère cadet, Pascal, avait la scarlatine. Donc, visite médicale. Nous avions amené un tonton qui nous avait suivis jusqu'à Milan. Parce que si la visite médicale s'avérait négative pour Pascal, il repartait à Monte Sant'Angelo. Donc, pendant 3 jours, nous avons vécu dans la gare. Et chaque fois qu'on voyait, on va dire, quelqu'un de la SNCF avec son képi, eh bien, Pascal, il avait le droit à passer sous le banc, on le cachait. Et mon souvenir, c'est qu'on cachait mon frère et un poste radio que l'on avait amené d'Italie. À l'époque, c'était pas les transistors. C'était un grand poste, là, de 90 cm sur 40 de large. Et je me souviens encore parce que mon frère, du coup, lui, l'a récupéré. Pascal, il a récupéré ce poste. Et donc, au bout de 3 jours, on nous a dit, vous pouvez y aller. Alors, c'est là que je dis, ciao, ciao, zio, et arrivederci à Italia. Et nous sommes arrivés, donc, nous avons franchi les Alpes, Ventimiglia, tout ce que vous voulez. Et nous arrivons à Quatre-Vers-les-Bains. Mon père, il avait loué, je crois, une maison, puisque nous étions quand même nombreux. Mais la première nuit,
nuit, on est allé coucher à l'hôtel. Et le lendemain matin, les taxis nous attendaient devant la porte. On prenait le taxi. Ça commençait, la vie française, elle commençait bien en taxi. Et ils nous amènent à Quatre-Vers-les-Bains, située à quelques kilomètres, une grande maison blanche en bordure de route. Et là, on va s'installer pour y vivre un an. De Quatre-Vers-les-Bains, nous sommes partis à Gourgues. C'est un village situé à quelques kilomètres de Quatre-Vers, pas loin de Tournai, à Gourgues. Et puis de Gourgues, nous avons quitté Gourgues et nous sommes partis à Mielan. À Mielan, dans le Gers, voilà, un tout petit village. On s'est adapté, on a vécu là. Il y a encore la maison familiale et j'ai ma sœur qui vit toujours à Mielan, c'est un petit peu notre lieu. Alors pour les grands, ça a été beaucoup plus facile, l'adaptation, puisqu'ils avaient 16 ans. L'aîné, Joseph, il est un peu plus âgé. Pour lui, ça a été une adaptation départ zéro, puisqu'en Italie, il était coiffeur. Il se retrouve en France, il ne peut plus refaire son métier. Donc qu'est-ce que je fais? Je vais travailler avec mon père et avec mes frères. Donc le voilà lui aussi parti dans les bois. Il n'avait jamais touché un outil de sa vie, si ce n'est des ciseaux, le rasoir et la clarinette, parce qu'il était musicien. Donc pour lui, c'était une nouvelle vie. Mais mes autres frères, eh bien, ils partaient le matin en vélo, on suit le père et on va travailler toute la journée. Souvent, même, ils partaient pour la semaine. Et oui, ils avaient une cabane dans le bois et comme ils travaillaient, il fallait faire 30-40 kilomètres, ils ne le faisaient pas tous les jours, donc ils partaient le lundi matin et ils rentraient le samedi, parce qu'on travaillait aussi à l'époque le samedi. Voilà. Nous, les petits, hein, nous sommes arrivés à Quatre-Vers-les-Bains, voilà. Fallait s'inscrire à l'école. Alors là, je vous dirais, excusez-moi, même j'étais instit dans ma vie. J'étais sur le banc de classe. Nous étions 4 petits Italiens là. La maîtresse, bien entendu, elle nous a acceptés. Mais qu'est-ce qu'on pouvait faire pendant la journée? Nous, on comprenait pas le français. Elle comprenait rien à ce qu'on pouvait lui raconter dans notre dialecte. Et bien, on attendait que la journée se passe. Donc, on écoutait la maîtresse, on la regardait, puis on regardait les autres, en attendant le soir pour rentrer à la maison, pour pouvoir un peu discuter. Parce qu'à l'école, il fallait pas parler non plus. Donc, on parlait pas beaucoup de la journée. Et après un an passé à Quatre-Vers-les-Bains, nous sommes descendus à Gourgues. Là, c'était beaucoup plus animé. Pourquoi? Tout simplement, c'était pas rien que réservé aux Italiens, mais les jeunes Français aussi. On partait le matin à l'école, on amenait le casse-croûte, puis on faisait 4 ou 5 kilomètres à l'aller, 4 ou 5 kilomètres au retour. Et sur la route, on pouvait s'accrocher avec des petits Français, on pouvait se disputer un petit peu, se chamailler. Mais enfin, on rentrait heureux le soir à la maison. Alors bon, les railleries au retour, c'était les Italiens, les macaronis, ils ont rien compris, ils savent rien faire, et nous des fois on ajoutait patates pourries quoi. Voilà, c'était un peu comme ça. Et puis heureusement sur le trajet, on passait le long d'une rivière, et le long de cette rivière il y avait des bœufs, des vaches, et je me souviens il y avait un taureau. Et alors des fois on se menaçait, on disait si tu continues, tu vas voir, je vais te poursuivre jusqu'au taureau. C'est des souvenirs d'enfance qui sont pas trop méchants parce que après, on vivait quand même repliés sur nous-mêmes et souvent, c'était des visites avec les voisins les plus proches qui étaient très, très gentils. Ou bien, c'était aussi, on se rencontrait, les Italiens vont rendre visite aux Italiens. On vivait quand même en communauté. Le dimanche matin, à 6h, mon père et ma mère se levaient. Ma mère donnait le café, parce que je l'ai vu, à mon père. Il buvait son café et il descendait au jardin. Et ma mère, elle commençait à préparer il mangiare. Alors, elle faisait mijoter sa sauce tomate, elle faisait les spaghettis, elle les préparait, etc. Et ça mijotait. Puis nous, on se réveillait un peu plus tard. Si on voulait voir le père, il fallait descendre au jardin. Et maman, elle était dans la cuisine, déjà affairée à préparer le repas. Par contre, sur le coup de 10 heures, mon père remontait du jardin, prenait sa douche, il s'habillait, pantalon, costume, chemise blanche, cravate, chapeau, et il allait rendre visite aux autres Italiens qui habitaient à Mielan, parce qu'il y avait quand même 5 ou 6 familles sur Mielan. Et il rentrait à midi pile, parce qu'il fallait se mettre à table. Isolé, on l'était, déjà à la maison, en bordure de route, coupé, il n'y avait pas de voisins, on était isolé. Mais en fait, ma mère, elle a eu la chance quand même d'avoir avec elle mes sœurs aînées.
faut pas oublier que dans la famille, il y a des filles. Je vais les citer, mes trois grandes sœurs. Donc, il y avait Mattia, il y avait Vincenza, que l'on appelait Palma, et Maria. C'était mes trois sœurs aînées. Elles étaient là pour aider maman à s'occuper des autres, puisque derrière ces trois filles, les grands étaient partis. Il y avait quand même ma sœur aînée, Constance, qui avait, on va dire, 9 ans. Moi, avec mes 7 ans. Pascal, voyons, se suit, hein, pratiquement 6 ans. C'est tout pour le moment. Et alors, pour aller faire les courses, c'était pas difficile. Et une fois par semaine, eh bien, direction 4 vers les bains pour aller acheter ce qui manquait à la maison. Et comme maman, elle cuisinait beaucoup, eh bien, tous les jours, on mangeait la pasta. Tous les jours, on mangeait. Différentes cuissons, différentes préparations, mais tous les jours. Et en plus, comme nous étions en pleine campagne, eh bien, elle élevait des poules, des lapins. Elle faisait un peu de jardinage avec mes sœurs et mon père, bien sûr, le dimanche, lorsqu'il était là, quoi. Et on vivait, on va dire, en autarcie.

0: à Mielan, bon, nous avions une maison aussi, en 52, vous voyez, en 52, tout le monde est arrivé à Mielan, dans une grande maison, avec un jardin, et le lundi matin, à 5h du matin, eh bien, mes grands frères, hein, mes grands frères, avec mon père, il avait fait un effort, mon père, il avait acheté une moto, une magnate de bon. Alors lui, il préparait sa moto, mes frères préparaient leur bicyclette, avaient des outils, et les voilà partis, avaient la nourriture pour la semaine, et ils partaient tranquilles, et ils allaient se faire leurs 30 ou 40 kilomètres pour rejoindre la cabane qu'ils avaient dans le bois. Et donc, dans les bois, ils voyaient pas grand monde, parce que les gens qui faisaient ce même métier, c'était des Italiens souvent. Et dans le village, à Mielan, on les voyait quand même bosser. Hein, donc ils disent, ces Italiens, ils veulent bien s'intégrer, ils travaillent, ils ont une famille nombreuse, ils sont pas embêtants, ils essayent de s'intégrer, c'était ça. Nous allions à l'école à Mielan, donc on n'a pas de mauvais souvenirs. Parce qu'en plus de ça, le samedi, mes frères, ils allaient quand même au bal. Ils allaient au bal, et à l'époque, je me souviens, à la gare à Mielan, il y avait une salle où on faisait le bal l'après-midi, le dimanche après-midi. Alors voilà mon père qui disait à mes deux sœurs aînées, puisque Mathilde, elle avait pratiquement 18 ans, elle avait envie d'aller au bal pour rencontrer du monde, pour pas rester toujours entre Italiens. Alors mon père, il s'habillait, chemise blanche, la cravate, il cappello, le chapeau. Hein, et l'après-midi, il disait aux filles, allez, on y va. Elles faisaient 2 kilomètres ou 3 pour descendre et autant pour remonter, et elles allaient danser sous la surveillance du père. Mes frères, eux, c'était un peu mieux, parce que les garçons, ils les surveillaient pas. Faut savoir qu'il y avait une nette différence entre, hein, les garçons et les filles, les hommes et les femmes. Mais mes grands frères, comme tous les jeunes de l'époque, hein, ils ont dansé avec des Françaises, bien entendu. Ils avaient des copines, hein. Bon, mais c'était cette époque-là, 1950, 1955. C'est pas comme aujourd'hui, c'est différent. Mais enfin, nous, les petits, bon, on les voyait de temps en temps par là.
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1: Moi, j'ai entendu le président de la République dire « Oui, ce qu'il faudrait, c'est rendre inéligibles à vie ceux qui ont été condamnés. » Jusque-là, j'étais parfaitement d'accord, c'était dans mon projet présidentiel. Pour corruption et fraude fiscale. Mmh. Ah bon ? Et pourquoi pas le reste ? Mais alors, pourquoi pas pour favoritisme ? Pourquoi pas pour détournement de fonds publics ?
2: Marine Le Pen est donc reconnue coupable de détournement de fonds publics dans l'affaire des assistants parlementaires européens.

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oh tiens, qu'est-ce qui a poussé là, sous mon chapeau? Mais je crois bien que c'est une histoire. Je m'empresse de vous la raconter. Il était une fois une petite maison dans une grande plaine immense. Cette petite maison était entourée d'un potager qui fournissait tous les légumes dont on aurait pu avoir besoin, d'un verger pour les fruits, d'un puits pour l'eau et d'un arbre pour l'ombre et le réconfort. Cette maison était habitée par deux habitants, Alcyone et Martin. Ils étaient très heureux dans leur petite maison et y passaient un temps tranquille et confortable. Tout allait vraiment très bien dans ce pays très au nord. Sauf qu'un jour, le pays fut en quelque sorte maudit. Ah, et oui, il fut maudit par la sorcière des eaux. En effet, la sorcière des eaux en avait marre que tout un chacun balance dans les flots de ses eaux, qui étaient bah, finalement plus ou moins son corps, toutes sortes de détritus, d'amphores, de canettes, de billes de verre, etc. Et nous ne parlerons pas ici du reste, les excréments et consorts. Bref, il salissait considérablement le cours de ses eaux et elle en était complètement chafouin. Et donc il arriva un jour qu'elle mit en garde l'intégralité de la population du pays par une annonce qu'elle prononça d'une voix si forte que tout le monde put l'entendre. Elle dit simplement « Population, en tant que sorcière des eaux, j'en ai un petit peu marre que tout le monde lance ses détritus dans ce qui constitue mon corps. Donc à partir de maintenant, et je vous préviens, lundi prochain, aux alentours de 14h environ, il y aura un très grand déluge pour réparer la situation si vous ne faites rien d'ici là. » Bon, tout le monde entendit l'avertissement, mais personne ne fit rien. Tout le monde continua de jeter dans les eaux les détritus dont il ne se servait pas, et la situation continua comme telle. Nous étions le samedi soir, et Alcyone et Martin, qui avaient entendu l'avertissement comme les autres, furent un peu inquiets. Eux-mêmes n'avaient jamais tellement envoyé dans l'eau quoi que ce soit qui pût rendre chafouin la sorcière qui s'occupait de ce liquide. Et ils se demandaient, bon alors, est-ce que c'est vraiment juste que tout le monde subisse le déluge? Eh bien, ce n'était pas tellement à eux de le décider, mais en tout cas, ils commencèrent à réfléchir à un plan. Alors ils se creusèrent la tête comme ça, et finirent par se dire, tiens, faisons ça. Alors ils firent ça, c'est-à-dire qu'ils démontèrent leur petite maison de bois et construirent un bateau. Un bateau assez confortable, pas très grand, dans lequel ils mirent l'intégralité des meubles de la maison, leurs possessions, leurs livres, leurs doudous pour le réconfort, et 8 petits pains pour le voyage, dont ils ne savaient pas exactement combien de temps il allait durer. Et donc il était important de pouvoir éventuellement se nourrir, bien sûr. Et ils attendirent, nous étions le dimanche soir, ils attendirent le lundi à 14h, heure annoncée du déluge. Et ça arriva. C'était complètement délugique, nous pourrions dire, si nous employons de telles paroles. C'était vraiment l'enfer. Il y avait de l'eau partout, de l'eau qui coulait du ciel, de l'eau qui coulait, ne me demandez pas comment ça marche, de la terre dans l'autre sens, et des gros nuages qui se formaient et déversaient, ben, des trombes d'eau dans tous les sens. L'eau montait, sortait du puits à côté de la petite maison, et le bateau lui aussi commençait à monter, à s'éloigner du sol et à arriver à une hauteur assez considérable. C'était vraiment la merde.

Et puis, ça se calma un peu soudain. Il y eut une accalmie, les gouttes commencèrent à se faire plus rares, et finalement, il n'y eut plus de pluie du tout. Pour Alcyone et Martin, ça avait été une très mauvaise nuit, car ça avait duré toute la nuit, toute une nuit, à se demander si l'embarcation allait tenir ou s'ils allaient être submergés sous les eaux. C'était vraiment inquiétant et terrible. Ils s'étaient blottis, serrés l'un contre l'autre et avaient commencé à chanter une chanson qu'ils se chantaient le soir pour se donner du réconfort. Ça faisait un peu comme ça.

Ça avait peu marché, malheureusement. D'autant plus qu'ils avaient un second problème qu'ils découvrirent au matin, c'est que l'embarcation s'enfonçait. Elle s'enfonçait sous le poids des meubles qu'ils y avaient mis des trop nombreux objets qu'ils avaient voulu prendre avec eux. Ils allaient bientôt couler. Ils allaient bientôt couler s'ils ne faisaient rien, s'ils ne n'enlevaient pas un petit peu de ces objets de l'intérieur de l'embarcation. Elle allait finir par elle-même se remplir d'eau, et eux-mêmes se rempliraient d'eau, et tout serait rempli d'eau. Il n'y aurait plus un corps non rempli d'eau sur toute la surface de la Terre. C'était très très inquiétant. Alors ils décidèrent de faire la seule chose logique et sensée dans cette situation, c'est-à-dire de lâcher du lest, comme on le fait sur les montgolfières pour aller plus haut. Seulement que pour eux, le but n'était pas d'aller plus haut, mais de ne pas aller plus bas, si vous me suivez. En tout cas, bref, ils jetèrent de l'embarcation tout ce qui ne leur servait pas, les commodes, les buffets, les livres. Ils finirent même par devoir jeter les doudous. Eh oui, triste moment. Et dans le plus grand désespoir, ils durent même jeter les 7 petits pains restants. La situation était vraiment très très triste. Et vous savez qui d'autre était triste? En fait, même si je vous le dis, je ne sais pas si vous le croirez. C'était la sorcière des eaux. Oui, la sorcière des eaux était triste et inquiète même. Presque aussi inquiète que Alcyone et Martin qui dérivaient sans but, sans provision et sans doudou. La sorcière des eaux n'avait pas très bien calculé sa démarche. Elle avait lancé le déluge sans aucune idée de comment faire pour l'arrêter. Et c'était embêtant. C'était embêtant pour des raisons cosmiques, voyez-vous. La Terre est délimitée par une atmosphère, et si l'eau remplissait jusqu'au dernier centimètre cube de cette atmosphère, eh bien, il risquait que la Terre explose. Un petit peu comme une boule à neige que l'on aurait trop remplie. Et ça signifiait également la fin. La fin pour la sorcière des eaux. Alors, elle se lamentait également à la recherche d'une solution. Alcyone et Martin, quant à eux, flottaient, mais étaient ballottés par les courants de cette eau qui continuait de monter dans tous les sens, et ils allaient même bientôt se taper la tête contre le haut de l'atmosphère. Non, ce n'était pas une situation très confortable pour eux non plus à ce moment-là. Mais, il arrive que le hasard fasse bien les choses, et en l'occurrence, c'était le cas. Vous verrez que dans les histoires que je raconte souvent, le hasard fait bien les choses, on se demande pourquoi. En tout cas, l'eau commença à baisser, et à baisser encore, et à baisser encore, mais pour Alcyone et Martin, ça ne signifiait pas forcément bonne nouvelle, car à ce moment-là, des tourbillons commencèrent à se créer, d'énormes siphons qui les aspiraient et menaçaient à tout moment de les absorber. En fait, si l'eau baissait, c'était que les 7 petits pains confectionnés par Alcyone et Martin étaient d'une très grande qualité d'absorption, et qu'ils commençaient tout simplement à boire toute l'eau qu'il y avait sur leur chemin et à grossir comme ça pour devenir d'énormes boules de pain. Et ça tombait vraiment bien pour la sorcière des eaux, qui, voyant également que Alcyone et Martin étaient pris dans les tourbillons, décida de les sauver, car ils avaient résolu, même sans le vouloir, son problème. Elle les tira du bateau in extremis par ses pouvoirs et les transforma en oiseaux. De petits oiseaux bleus dont les plumes ne craignent pas l'eau et qui voleraient à la surface du déluge. Mais l'eau continua de baisser et continua de baisser encore et finit par arrivé à son niveau à peu près normal qu'on lui connaît maintenant. Alcyone et Martin, sous forme d'oiseaux, étaient sauvés et bah, plutôt contents, parce que c'est plutôt sympa d'être un oiseau. La sorcière des eaux, quant à elle, bon, éprouvait une certaine satisfaction et bon, avait l'impression que son plan avait plutôt fonctionné, étant donné qu'il n'y avait plus que des oiseaux, il n'y avait plus aucun humain pour jeter des détritus dans les rivières. Quant aux 7 petits pains
qui étaient devenus d'énormes gros pains, eh bien, figurez-vous que on les connaît maintenant sous le nom des sept collines qui entourent la ville de Besançon. Comme c'est drôle. Et pour Alcyone et Martin, les deux petits oiseaux bleus qui volent au-dessus de l'eau et se nourrissent de poissons, on finit par les nommer pêcheurs. Et comme Alcyone pêcheur, c'est un petit peu long et compliqué, on les appelle désormais des Martins pêcheurs.

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2: Un rire cynique qui vise à tourner une personne en dérision, ce n'est pas un bon rire, à mon avis. En revanche, rire de bon cœur avec quelqu'un, c'est partager des moments de bonheur. Même les scientifiques le confirment.

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2: 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C'est très joli! Oh!

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1: 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Monsieur Naudin, vous faites sans doute autorité en matière de bulldozer, tracteur et caterpillar, mais vos opinions sur la musique moderne et sur l'art en général, je vous conseille de ne les utiliser qu'en suppositoire. Voilà, et encore pour enfants.

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1: J'étais assez longtemps dans l'armée pour avoir une certaine expérience de la trahison. Vous dites une chose à un ami, l'ami le répète, et l'empire s'écroule.

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1: Boulot, c'est ça? Mais bougez-vous le cul pour les autres, au moins, je sais pas, moi. Hein? Je parle même pas de moi. De toute façon, je sais très bien que vous me méprisez, tu m'aimes pas, hein?